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IDFM Radio, soyez les bienvenus, c'est l'heure de l'agenda des villes, les bons plans culturels sur le Val d'Oise. Du 31 juillet au 5 août, à l'île de loisirs de Cergy, fête le théâtre porté par les Tréteaux de France. Ce festival invite petits et grands à plonger dans des histoires vivantes et interactives, mêlant théâtre, danse, musique et contes. Pour en savoir davantage, cergy-pontoise.ile-de-loisirs.fr. Du 13 au 16 août, c'est le championnat de France de tir à l'arc. Dans le cadre exceptionnel du château du musée national de la Renaissance à Écouen, un rendez-vous sportif de haut niveau, alliant précision, patrimoine et spectacle, c'est ouvert à tous. musée-renaissance.fr pour avoir tous les détails. Rendez-vous cette fois-ci pour une balade nocturne le 22 août à la découverte des chauves-souris à la tombée de la nuit. Venez les écouter et observer leur traque des insectes. Renseignements sur le site valoise.fr. Et puis le 29 août, un escape game, les pièges du temps embarqués à bord du chronoscaf de Blake et Mortimer. Il faudra résoudre des énigmes à la Roche-Huillon, au château. Pour en savoir davantage, parcduvexin.fr. C'était l'agenda des villes sur IDFM Radio.

musique sur IDFM Radio de 6h à 6h30 en compagnie de votre serviteur et ami Roberto Milesi. Eh bien mes chers amis, comment allez-vous en ce lundi matin? Vous êtes en pleine forme? Oh bah oui, comme à chaque fois d'ailleurs, hein. Bon, eh bien vous savez, on va commencer par une petite Java. Hein, ça va vous mettre en route, n'est-ce pas, les Java, hein? Ben oui, Armel, la première d'ailleurs. Eh bien, et puis, pas qu'Armel, bien d'autres aussi, hein, aiment la Java. C'est, on nous en demande de plus en plus. Allez, on y va avec la Jaga, la,

Et bien voilà, c'était Robert Tominesi avec tous ces musiciens. J'avais oublié d'allumer le micro. C'est comme ça, hein, le premier jour de la semaine, hein, faut rentrer dedans. Hein. Bah oui, oui, c'est comme, hein, faut se réveiller quoi. Un bon petit café. Voilà, merci de m'avoir envoyé des bons petits chocolats aussi. Mais alors là, pour le régime, c'est pas bon ça, par contre. Hein. Allez, tiens, Stéphane Guérinet, lui, eh bien, pour la peine, il va vous jouer un cha-cha que vous aimez danser. Il va noyer, pas noyer le café, il va noyer le poisson.

cha-cha. Et voilà, c'était Noyer le poisson, Stéphane Guérinet et sa trompette magique. Voilà, c'était pour Jean-Claude et Claude, son épouse d'Argenteuil, pour Martine et Daniel de la Villeterte, et pour Claude Bechtard et Monique, bien sûr, Bechtard. Voilà, avec Gérard de Guigne. Bon, et bien maintenant, je vous propose de retrouver de la guitare avec Aldo et un très joli morceau que vous aimez beaucoup, et danser dans les T'es dansant et dans les mâles, Spanish Yes. Et on va retrouver donc Aldo et sa guitare magique, et je pense que Michel et Chantal de l'Oise vont être très contents. Aldo, à toi.

Cha-cha-cha, voilà, c'était Aldo et sa guitare magique, Spanish. Yes, magnifiquement bien joué. Allez, c'est pour Annick Magné aussi. Et puis aussi, tiens, je sais pas si les voisins, non, c'est pas les voisins, mais c'est leur nom, Guy et Ginette Voisin. Ils habitent, je l'ai dit l'autre jour, à Morancé, je crois. Je sais plus dans quel coin c'est exactement, mais oh bah de toute façon ils me font signe, hein, parce que voilà, je sais que ce sont des fidèles, je leur fais des gros bisous. Ils sont à côté de Lyon en fait, hein, maintenant. Avant ils étaient ici dans la région parisienne, même bah je crois à la Poste, hein, Monsieur Guy, hein, aussi, hein, à Chef. Et oui, de Soisy en plus, voilà. Allez, pour Françoise, avec de gros bisous, avec Stéphanie, bien sûr. Et pour Violetta Gallois d'Argenteuil, eh bien, je vous propose de retrouver maintenant. Écoutez, ça va être très très joli, vous allez voir. C'est un 33 tours, un vinyle qui date pas d'aujourd'hui, puisque c'est marqué dessus, pour moi, c'est marqué dessus, eh bien, Madeleine et Georges Bière. Donc, ben, c'était Madeleine et Georges Bière qui m'avaient offert ce 33 tours à l'époque. Hein, et donc, j'aurais une très forte pensée pour eux aujourd'hui. Et on retrouve... Écoutez bien, Max Marino, Perle de Cristal.

perles de cristal, Max Marino à l'accordéon et son ensemble Musette. La Gambille maintenant, une belle java avec Joe Baselli à l'accordéon et son ensemble Musette.

sympa les arrangements, hein. C'était donc La Gambie, une belle java avec Jos Baseli et ses musiciens. Adieu Lisbonne maintenant, Louis Ferrari et son ensemble Musette.

super, n'est-ce pas? Quel beau rythme, hein? Ah là là, c'était Adieu Lisbonne, Louis Ferrari et son ensemble Musette. C'était pour Nicole et Patrice Leclerc, avec mes gros bisous. Pour Armel, bien sûr, aussi, avec mes gros bisous, hein. Et pour Paulette, Paulette Martin de Rouen. Allez, maintenant, tiens, une petite bourrée. C'est quoi le titre de cette bourrée, au fait? Tiens, écoutons. Écoutons quelques mesures.

Voilà, eh bien c'était une belle bourrée, n'est-ce pas? C'était René, Saget et son ensemble Auvergnat pour vous les amis. Hein. Allez, le titre, je peux vous le dire maintenant, parce que je voulais pas vous faire de dédicace dessus, parce que vous m'auriez dit, oh là là, pas nous. C'est vrai, c'est le titre, La bourrée des vieux, voilà. Maintenant, Zarpa, c'est un joli passe-doble, et on retrouve Max Marino, son accordéon et son ensemble Musette. Alors là, eh bien c'est pour les pierrettes, bien sûr, les pierrettes de Blangy, des puis de Normandie, Crobie.

joli passe-double, n'est-ce pas? C'était Zarpa, Max Marino à l'accordéon, avec ses musiciens. Guinguette maintenant, c'est une jolie valse et on retrouve Joss Pacelli.

0: très chouette, n'est-ce pas? C'était Guinguette, très jolie valse. Mais il est temps de se dire au revoir, les amis. Alors, peut-être que je serai avec Christophe dans 2 minutes, là, peut-être. Hein. Ce sera la surprise. En tout cas, je vous fais la bise. Je vous remercie de votre fidélité. Et puis, en ce qui concerne Réveil en musique, je serai là demain matin, et oui, hein, pour un nouveau Réveil en musique spécial, 14 juillet. Allez, la bise, et peut-être à tout de suite. À toi, Christophe, pour la prématinale et la super matinale.
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4: Bon lundi à 13 juillet sur IDFM Radio, ça y est, c'est les festivités. Aujourd'hui, demain, la fête nationale en France un peu partout. Bonjour Roberto.
5: Oui, bonjour Christophe. Ouais, ouais, ben, moi je suis à Fontenay-de-Résigny.
4: Pas aujourd'hui, demain.
5: Demain.
4: Demain mardi, 14 ouais. juillet. En règle générale, c'est toujours le 14 juillet que tu es invité
5: oui.
4: à faire un bal.
5: Oui, j'ai fait beaucoup le 13 juillet au soir.
4: La veille aussi.
5: Ouais, ouais. Et puis mais maintenant, là, le 14 juillet, mmh. voilà.
4: Donc. Toutes les journées.
5: Oui, moi, enfin moi c'est de 14h30 à 19h30, mais c'est toute la journée sur place avec comment Stéphane Guérinet avec son orchestre, la bande d'asse aussi qui est là, et ensuite et après il y a un feu d'artifice, il y a à manger sur place et tout. Voilà, ça va être la fête. C'est bon enfant, c'est sympa.
4: On vous accompagne là pendant une petite demi-heure exceptionnellement parce que je ne serai pas là pour assurer la matinale, mais en tout cas ça me faisait plaisir de me réveiller de bonne heure pour qu'on puisse animer ce petit bout d'émission ensemble. Depuis 6h, Roberto, l'agenda des villes qui reviendra aussi à 7h, et puis Virginie, vers 6h45, on fait un peu le pont, si tu veux.
5: Voilà,
4: exactement. Mais on est quand même un petit peu là,
5: exactement.
4: Et se reposer aussi de temps en temps.
5: Rien que pour manger des croissants.
4: C'est ça, tout à fait, merci. Ils sont bons, ils sont chauds encore ce matin, je ne sais pas où tu les as achetés, si bah, c'est à Soisy ou au bout de la rue là.
5: C'est les ont fait parvenir, toutes nos fans.
4: Oui, c'est vrai.
5: Alors, on les remercie d'ailleurs.
4: Merci. Bonjour, IDFM Radio, lundi 13 juillet, une nouvelle fois, bonne fête notamment au Henri

0: Et juste avant de retrouver à l'écoute de la prématinale sur IDFM Radio, l'instant bien-être présenté par Virginie, encore une petite blague. Roberto, tu nous en as sélectionné quelques-unes pour cette semaine spéciale.
1: Bah tiens, une petite sympa là, puisqu'on n'a pas parlé de petits oiseaux encore, on n'a pas parlé de, si à part les moustiques l'autre jour.
0: Oui, c'est bon, ça, la semaine dernière.
1: Bon, voilà. Alors tiens, toujours de Michel Denisot, hein, une histoire. Allez, dans les îles Canaries, il n'y a pas de canaries.
0: Ça s'appelle juste comme ça, mais effectivement, il n'y a pas de canaries.
1: Non, et c'est pareil dans les îles Vierges. Dans les îles Vierges, il n'y a pas non plus de canaries.
0: Vous avez compris. À bon entendeur.
1: Oui, salut. Salut. Ouais. Oui, j'attendais la chute parce que t'as répondu quand j'ai dit dans les îles Canaries, il n'y a pas de canaries. Tout de suite, t'as répondu. Quand j'ai parlé des îles Vierges, t'as rien dit.
0: Oui, on va pas faire de commentaires là-dessus.
1: Voilà. Mais il n'y a pas non plus de canaries, en fait.
0: Bon. Ah, c'est nickel. On aura appris quelque chose d'important aujourd'hui en ce 13 juillet sur IDFM Radio. Retrouvons maintenant Virginie pour l'instant bien-être.
2: C'est l'instant bien-être avec Virginie. Le saviez-vous ? Votre cœur émet un champ électromagnétique mesurable à plusieurs mètres autour de votre corps. En spiritualité, on pourrait appeler ça l'aura. Ce champ est environ 60 fois plus puissant que celui du cerveau sur le plan électrique. Et surtout, il varie en fonction de votre état émotionnel. Quand vous êtes en stress ou en colère, le rythme cardiaque devient chaotique. Quand vous ressentez de la joie, de la gratitude ou de l'amour, il devient cohérent. On parle alors de cohérence cardiaque. Vous pouvez d'ailleurs faire des exercices de respiration pour travailler votre cohérence cardiaque. Votre corps ne fait pas que pomper du sang, il influence votre physiologie entière. Alors respirer lentement pendant quelques minutes peut réharmoniser ce système. Le saviez-vous ? Parfois la régulation est plus puissante, alors commencez par un simple souffle. Et par écouter, bien sûr, la musique d'IDFM Radio. Je vous retrouve demain. Passez une belle journée. C'était l'Instant Bien-être avec Virginie.

0: Bonne journée, IDFM Radio vous accompagne 24h sur 24 et 7 jours sur 7. C'était la prématinale avec Roberto. Merci à toi. Demain, réveil en musique, 6h, hein.
1: Voilà, à 6h demain, après le 14 juillet, donc là, voilà, donc ça va être super, quoi.
0: Eh ben oui, tout à fait, tu nous concoctes un programme spécial.
1: Oui.
0: Feu d'artifice.
1: Oui, tout fête nationale. Comment je serai, quoi.
0: Non, mais ça va le faire, de toute façon. Puis en plus, ça craque, hein, par moment, comme les biscottes, hein, parce que tu sors tes vinyles, hein.
1: Oui, ah oui, c'est bon, c'est ça, c'est...
0: Ça fait plaisir.
1: Hein. Ouais, justement, c'est quand même un autre son, c'est vrai que ça, il y a des fois, ça craque, sur, bon, je le dis d'ailleurs, hein, mais quand même, à l'époque, il y avait de super orchestres, hein, c'était quand même des musiciens, que de la musique avec des musiciens et pas des bandes déléguées. Hein, et c'est vraiment, il y a IDFM qui passe ça, en fait, hein.
0: Eh ben merci. Donc on viendra goûter à toutes ces bonnes galettes demain matin, à tous ces bons vinyles entre 6h et 6h30. Bonne journée et à très vite sur IDFM Radio. IDFM Radio, soyez les bienvenus, c'est l'heure de l'agenda des villes, les bons plans culturels sur le Val d'Oise. Du 31 juillet au 5 août, à l'île de loisirs de Cergy, fête le théâtre porté par les Tréteaux de France. Ce festival invite petits et grands à plonger dans des histoires vivantes et interactives, mêlant théâtre, danse, musique et conte. Pour en savoir davantage, cergy-pontoise.ildeloisirs.fr. Du 13 au 16 août, c'est le championnat de France de tir à l'arc, dans le cadre exceptionnel du château du musée national de la Renaissance à Écouen, un rendez-vous sportif de haut niveau, alliant précision, patrimoine et spectacle. C'est ouvert à tous, musée-renaissance.fr pour avoir tous les détails. Rendez-vous cette fois-ci pour une balade nocturne le 22 août à la découverte des chauves-souris à la tombée de la nuit. Venez les écouter et observer leur traque des insectes. Renseignements sur le site valoise.fr. Et puis le 29 août, un escape game, les pièges du temps embarqués à bord du chronoscaf de Blake et Mortimer. Il faudra résoudre des énigmes à la Roche-Huillon, au château. Pour en savoir davantage, parcduvexin.fr. C'était l'agenda des villes sur IDFM Radio.

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T'es sur la bonne émission, la bonne station, Positive Vibration Time. Et ce soir, on a le grand, grand plaisir de recevoir l'homme Thomas Walk. Il vient nous présenter son tout nouvel album Wake Up. Donc ça arrive d'ici quelques minutes. Le temps d'une petite sélection. Comme toujours, du lourd. 100% vinyle, bien entendu. Conscious music, cultural music. Positive vibration time.

Et on rappelle pour ceux qui viendraient d'arriver, ce soir on a le grand plaisir de recevoir le Ragamuffin Soldier Thomas Walk.

et notre MacLeod à Moussou Music Label. D'ici 2-3 sélections, on retrouve Tomahawk et l'équipe de Ride the Vibes. Très très bonne émission de radio dans le Val d'Oise. Ils vont nous expliquer tout ça de toute façon. Comme vous l'avez compris, je suis en bonne compagnie.

9-9 love à toute la Zion family. Toute la positive family. À vous toutes, vous tous à l'écoute. Reggae music.

Conscious Music, Cultural Music, ça se passe tous les lundis, 22h minuit. Et avec ce soir l'original Tomahawk, qui vient nous présenter son album Wake Up. Il va s'installer d'ici quelques minutes.

0: tune, bad album.
1: Merci, merci.
0: Quatrième album solo que tu viens nous présenter dans le Positive Vibration Time. T'es, ouais. T'es ici chez toi maintenant, hein, en fait. T'es à la maison, là.
1: Ouais, ça fait quelques fois.
0: Hein. Ouais, quand même. Hein. Avant qu'on s'épanche sur ce très bon album, tu peux nous faire un petit rappel de ton parcours musical?
1: Bah moi, mon parcours, j'ai commencé à écrire à l'âge de 10 ans.
0: Ouais.
1: Voilà, pour moi, dans ma chambre. À 15 ans, je suis rentré dans un groupe de fusion. On faisait du raga, metal, hip-hop, ska, funk. Voilà, on a fait directement des scènes. Et à côté de ça, moi, vers 16-17 ans, j'ai commencé à faire des petits sons de, par chez moi. Mm-hmm. Quand il y avait une occasion de prendre le micro, je venais poser mon petit ragamuffin.
0: Et c'est quoi l'artiste, on va dire, qui t'a le plus donné envie de prendre le mic à l'époque?
1: À l'époque, Massive Sound System, Poupa Rico, Sai Sai.
0: Poupa Rico, big up de le citer parce qu'on le cite que trop rarement.
1: C'est vrai.
0: C'est pur ragamuffin, pur fast style, gars de Sarcelles.
1: Ouais, mais bah, quand t'es dans le fast style depuis des années, t'es né dans les années début 80.
0: Ouais, t'es obligé
1: de
0: connaître.
1: C'était vraiment une référence.
0: Ouais, ouais, tout à fait. En tout cas, big up de le citer, c'est vrai.
1: Ouais.
0: D'accord. Comment et du coup on va passer à l'album. T'as, même si c'était rapide là la présentation, non?
1: Ouais, c'était rapide. Ouais.
0: T'es passé plusieurs fois ici.
1: J'ai eu plusieurs groupes et j'ai commencé, on va dire, ma carrière solo. La première sortie c'était en 2007.
0: Ouais.
1: Et voilà, donc j'ai sorti des albums solo, des mixtapes, des street albums, vraiment ragamuffin quoi, reggae, ska, ouais. Toujours avec un flow raga. Mm-hmm. Et voilà, et donc là j'arrive avec un quatrième album.
0: Voilà. Et du coup. Du coup, comment il est né ce nouvel album?
1: Alors c'est la suite quoi en fait. Moi souvent, une fois que j'ai fini un album, donc là en 2022, j'ai sorti Road to Wisdom. Mm-hmm. À partir de là, j'écris des morceaux pour moi, pour des producteurs et tout, mais ce que j'écris, on va dire, pour moi, c'est je commence, on va dire, à sélectionner.
0: Ouais.
1: Quand je sens bien un morceau, voilà, je me dis tiens, celui-là il pourrait être pour l'album. Puis quand

0: j'ai sorti que vraiment moi, produit par moi, que un single il me semble depuis l'album d'avant en 4 ans en fait.
1: Ouais.
0: Par contre j'ai sorti une réédition de du premier album. J'ai sorti des, enfin
1: des collaborations.
0: Voilà, il y a pas mal de collabs qui sont sortis ou pour d'autres labels. Mais c'est vrai que moi je produis tous mes albums mais je produis très peu de singles au final. Je voudrais à chaque fois, je me dis ouais, faudrait que j'en fasse plus et tout, mais en vrai je le fais pas vraiment.
1: Ouais, c'est très bien comme ça aussi hein. Les deux sont très bien. Pourquoi ce titre Wake Up, qui ou qu'est-ce que tu veux réveiller à travers l'album?
0: Je veux réveiller. C'est les gens qui veulent se réveiller. Moi, je veux réveiller personne. S'ils veulent dormir, ils dorment. Mais non, c'est un petit message un appel à se réveiller ou à s'éveiller un peu, aux gens d'aller un peu peut-être chercher des informations ailleurs que dans les grands médias, et puis essayer un peu des fois de se positionner sur des trucs où les gens des fois s'en foutent, mais au final s'ils pensent vraiment aux choses en fait, en vrai ils s'en foutent pas, mais il y a tellement d'informations, de contre-informations, de trucs les gens... Donc voilà, et puis en plus voilà, et puis avec plein de choses qui se passent d'ailleurs en ce moment, en plein dans l'actualité, à un moment faut se réveiller un peu, sinon on va tous finir comme des espèces de moutons esclaves d'un système qu'on n'a pas choisi, qu'on n'a pas voulu.
1: Moi, je pense que quand même beaucoup de gens en tout cas sont conscients de ça, contrairement à ce qu'on essaie de nous faire croire. Je pense qu'il y a vraiment beaucoup de gens qui deviennent conscients que on peut pas leur raconter n'importe quoi comme ça tout le temps quoi.
0: Plus en ce moment il y a des preuves
1: c'est ça choses, des en plus avec
0: faits voit entre les guerres et les dossiers et tout ça
1: c'est ça.
0: Donc Wake Up, c'est le grand message global de l'album.
1: Ton public te connaît pour tes nombreux ganja tunes, mais il y a bien sûr pas que ça. Quels sont les principaux thèmes que tu abordes sur Wake Up?
0: Sur Wake Up, alors les principaux thèmes, du coup il y a, comme on disait, peut-être 3-4 morceaux bien conscients quand même sur on va dire les problèmes de la société, de tout ce système qui arrive un peu vers sa fin. Il y a des morceaux un peu plus légers, plus
1: gaulerie,
0: plus nice, plus détendu. Il y a un petit cours d'espagnol aussi.
1: C'est
0: quand même focus. On apprend des choses quand même dans cet album. On apprend à dire ganjaman en espagnol, comme ça. Et puis il y a des morceaux, il y a un morceau hip-hop, raga hip-hop avec une instru boom bap qui change un peu de couleur par rapport au reste, avec un américain qui rappe aussi.
1: Je voulais t'en parler d'ailleurs.
0: Voilà, ça reste bien engagé tout ça. Donc un peu pour les thèmes.
1: Il y a
0: un petit ganja tune, bien sûr, je l'allume.
1: Obligé. Pour la musique, tu t'es entouré de grands producteurs, vraiment avec les Français D&H et Cracking Dub, les Suisses de Derek Sound et le Polonais de Red Squad. Comment s'est fait le choix et la connexion avec ces producteurs?
0: Donc avec la plupart, ça fait des années que je travaille, parce que sur le tout premier album en 2012, il y avait déjà par exemple des instrus de Cracking Dub. Sur le deuxième en 2015, With I'm a Fin, il y avait déjà des instrus de Dread Squad, plusieurs. Et sur le tout dernier, il y avait Dread Squad et D&H. D'ailleurs, toutes les instrus c'était Dread Squad et D&H sur Road to Wisdom. Et là, en gros, j'ai ouvert à Cracking Dub, Derek Sound et Orfeo aussi, mon ingé son là du One Shot Band, qui a fait l'instru de Wake Up. Et histoire de ramener plus de couleurs différentes, parce que dans mes premiers albums, il y avait beaucoup de producteurs différents, 7, 8, 9, qui avaient beaucoup de couleurs différentes. Dans celui d'avant, c'était bien, mais je trouvais que c'était un peu moins de couleurs, donc je voulais ouvrir un peu à d'autres producteurs, mais je voulais continuer à bosser avec D&H et Dread Squad.
1: D'accord.
0: J'étais très content de rebosser avec Cracking Dub et puis avec Derek Sound et

0: meilleur Féo.
1: Mais comme tu dis, c'est vrai que en tout cas cet album, il y a plusieurs couleurs.
0: Ouais, carrément. Parce que genre Petit Soldat, elle est vachement différente du reste de l'album. Ouais. Mais Wake Up aussi, elle est différente du reste de l'album. Après, t'as des morceaux un peu dancehall, t'as des morceaux bien digit.
1: Voilà. Ouais. Même question en ce qui concerne les featuring. D'abord le Jamaïcain Mr Lex pour le titre Madman que tu as clippé. Pareil, comment s'est fait la connexion avec cet artiste, plus d'artiste jamaïcain d'ailleurs, pure voix quoi.
0: J'adore. Mr Lex, en fait, on a fait le morceau à distance. Moi, ça faisait un petit moment que j'essayais de faire un morceau avec lui. Et j'ai essayé de le choper en Jamaïque, mais il était jamais là. Et du coup, on a fait le morceau à distance. Et après, on est allé à New York. Je suis allé à New York. Je l'ai fait venir. Lui, il habite à Atlanta. Et on a fait le clip à New York. On a tourné sur le pont de Brooklyn, à Times Square. Quasiment tout à Manhattan. C'était une expérience de ouf. En plus, lui, il est super cool, il est pro, il est cool, il est drôle.
1: Ouais.
0: Et il est vraiment nice. Et du coup, c'était vraiment un super moment. Quoi.
1: C'est quoi le titre
0: de ce morceau?
1: Ouais.
0: Madman.
1: C'est Madman parce que je voulais qu'on l'écoute.
0: Eh ben non, on va s'écouter
1: Madman. Ça serait, ouais. Voilà, qu'on s'écoute.
0: Ah, Mr. Lex.
1: Tu le fais bien. Non, pure voix, vous allez vous écouter ça. Le temps que ça se cale, c'est parti. Madman, Mr. Lex featuring Tomahawk. Tomahawk featuring Mr. Lex. Ladies and-

0: Yes, pure combinaison. Big voix, vraiment. Mr. Lex.
1: Yeah.
0: Et il y a aussi un autre featuring, le rappeur américain Sus Mace.
1: Ouais.
0: Qui a un flow et un timbre de voix que j'ai particulièrement aimé, vraiment.
1: C'est incroyable, ouais.
0: Et lui, tu l'as rencontré
1: nous, on a fait à distance.
0: Cadre. Ah ouais.
1: Je l'ai découvert sur les réseaux.
0: Ouais.
1: Et voilà, après je suis allé voir un peu ce qu'il faisait et tout, puis j'avais cet instru là.
0: Ouais.
1: Et les idées que j'avais d'artiste, ça a pas marché.
0: D'accord, mais tout de suite t'avais l'idée de faire une combi avec un rappeur particulièrement ou...
1: Je voulais que ça soit un gars du raga hip-hop.
0: Ouais,
1: je parle de Fondation.
0: Ouais. Genre français ou
1: non, non, tu connais.
0: Non.
1: Moi, je vais te dire, je voulais que ce soit Jamalski.
0: Ah d'accord.
1: Il était chaud et tout. Hein.
0: Mais il est en France.
1: Il est à Brooklyn justement.
0: Ah ouais, d'accord.
1: Et il était chaud, mais bon, ouais. Comme des fois ça arrive avec les artistes, il était chaud, mais il l'a jamais fait.
0: Ouais.
1: Donc à un moment, j'ai changé de plan.
0: D'accord.
1: Et il y avait ce gars-là que je venais de découvrir depuis pas si longtemps.
0: Mm-hmm.
1: Et j'ai pensé à lui pour ça.
0: D'accord.
1: Et voilà, je lui ai proposé le truc et tout, et il a kiffé l'instrument machin, et je lui ai envoyé mon texte, je lui ai traduit tout mon texte.
0: Ouais.
1: C'est un morceau conscient et tout. Je voulais vraiment que.
0: Lui aussi, oui, que ça.
1: Que, voilà, quand on enchaîne deux couplets, je voulais même que la fin du mien soit cohérente avec le début du sien. Il a vraiment fait ça. C'est pour ça que j'étais vraiment content quand j'ai écouté, parce que le flow, il est ouf, la voix, elle est ouf, le texte, il est mortel, il est exactement dans la continuité du mien. Enfin, c'est vraiment. Voilà, c'est vraiment un pur artiste. Il est jeune, je crois qu'il a 28 ans, il me semble, un truc comme ça, ouais.
0: Et lui aussi est dans le fast style aussi.
1: Il est, ouais, dans le fast style. Je dirais même dans l'ultra fast style. C'est incroyable, le mec, il me fait halluciner. Ça fait très longtemps, très très longtemps que j'ai pas halluciné comme ça sur un gars, en plus assez jeune, qui.
0: Ouais.
1: Je veux pas dire qu'il débarque, parce que ça fait quand même quelques années, hein, qu'il sort le truc, parce que j'ai vu quand même qu'à 15 ans déjà, il faisait des scènes où il arrachait tout, des fois il était invité sur des morceaux, par des gars, tu vois.
0: Ouais.
1: Mais voilà, une super découverte, et en plus on a pu faire ce morceau, que j'adore.
0: Ouais. Ouais, super morceau. Bah, j'invite les gens, on va pas jouer tout l'album, t'as vu, mais ouais, pur morceau. Là, en tout cas, tu donnes envie de l'écouter.
1: Ouais. Ah, ok, ouais, c'est bien. Allez, checker ça.
0: Vraiment, ouais,
1: allez, Spotify, checker. Deezer, tout ça.
0: Exactement.
1: Wake up, Thomas Walk, Sus Mace.
0: Y a un morceau sur l'album qui te touche particulièrement ou qui a une histoire spéciale.
1: Alors. Bah, si, alors si, je pense que là, du coup, je peux, en fait, une petite anecdote, en fait, sur Locomotive, en fait. Parce que Locomotive, les gens, ils le savent pas, mais c'est mon public qui a trouvé le titre. En fait, moi, j'avais ce morceau, il était écrit, je l'avais maquetté, je l'ai enregistré, et quand on a fait l'enregistrement définitif, avec Orfeo au studio à Montpellier. Orfeo, donc l'ingé son, il m'a fait deux petites vidéos, tu vois, il m'a dit, bah tiens, ça, tu veux partager et tout, montrer que t'es en train d'enregistrer l'album. Donc top, tu vois, donc une des deux, c'était un morceau, un bout, un passage de Locomotive. Donc moi je l'ai pris tel quel et puis je l'ai balancé, j'ai mis j'enregistre le prochain album. Mais en fait moi j'avais pas de titre pour ce morceau. J'avais des titres pour tous. Sauf pour celui-là, j'avais un titre et je m'étais creusé plusieurs fois, j'arrivais pas à trouver un titre cool. Et donc je partage ce morceau et un bout du morceau, et dans le bout de vidéo, il y a le moment dans le clip où je dis dans la locomotive, c'est pas ta pèlerine, hein, la locomotive, voilà. Donc moi je partage ça. Je vois que les gens ils kiffent, ça partage, ça commente et tout, il y en a plusieurs, ils mettent locomotive et tout. Bon, au troisième, je me dis mais mortel, c'est le nom du morceau.
0: Ouais.
1: Et donc du coup j'ai mis le nom Locomotive. Après quand j'ai fait le clip, J'ai chopé une locomotive et tout.
0: Ouais, il y a le clip.
1: Tout ça, si les gens, si les gens, je crois que c'était sur Facebook, Insta ou quoi, ils avaient pas mis ça, locomotive, il se serait pas appelé locomotive, c'est sûr, parce que je pense pas que j'aurais appelé comme ça, parce que c'est juste un truc que je dis à moi.
0: Ouais.
1: Et du coup, j'aurais pas fait du tout ce clip avec la locomotive et tout, que je kiffe et tout, que les gens ont kiffé. Donc voilà.
0: Belle anecdote, tout à fait. Avec je sais pas combien de centaines voire de milliers de concerts, on sait que la scène est essentielle. Comment a été la réaction du public là à travers à l'écoute de ces nouveaux morceaux? Parce que t'as déjà fait d'ailleurs un concert où j'étais pas.
1: Ouais.
0: Je le regrette bien à Gennevilliers là.
1: Gennevilliers, j'ai fait deux concerts. J'ai fait qu'un concert depuis que la sortie de
0: l'album. En tout cas, t'as fait un Gennevilliers où je me suis loupé total.
1: Non, c'est ça. Gennevilliers au Tabanoir, tout à fait. L'équipe Vaisacom qui sont là avec nous ce soir, ils étaient là.
0: Toujours présent. L'équipe de Vaisacom sur les concerts. Ouais.
1: Et du coup, les premiers morceaux, les nouveaux morceaux, ils ont été plutôt bien accueillis.
0: Hein. Ouais.
1: Même très bien. Il y avait 2-3 singles qui étaient déjà sortis.
0: Ouais. Donc, exactement, qu'on a joué. Ouais.
1: Donc voilà, il y en a un peu qui connaissaient, mais sinon les nouveaux pour l'instant. Ça marche, on va dire.
0: Ouais. D'accord.
1: Je vois que les gens apprécient.
0: Réceptif. Tu tournes aussi à l'international depuis un moment, notamment l'Asie, et il y a même quelques temps, tu t'étais produit en Jamaïque. Mm-hmm. Quel souvenir tu t'en gardes de cette expérience jamaïcaine et surtout scénique là-bas?
1: Yes, c'était assez ouf, hein, parce que c'est bon, j'avais déjà pris le mic plusieurs fois sur des scènes avec des bandes et avec des sons et tout en Jamaïque. Mais là, c'était assez ouf parce que je suis allé, j'ai fait genre le mardi, j'ai fait Dancehall Tuesday, j'ai fait le Dancehall Thursday. Bref, je crois que c'est deux jours de suite. J'ai fait Dancehall Thursday et Boombox Friday. J'ai fait les deux grosses scènes sound du moment. Boombox, ils le font plus là. Du moment, donc c'était un peu l'après confinement, donc ça avait buzzé beaucoup parce que ça regardait un peu partout dans le monde et tout. Et c'était beaucoup sur les vidéos et tout ça. Et du coup, j'ai fait les deux deux jours de suite. Les deux n'étaient pas prévu vraiment. C'est j'étais avec Junior Cat et Utan Green, deux purs chanteurs et tout ça que je kiffe. Et en fait c'est eux, en fait Tomahawk, on est en studio toute la journée. Tomahawk, sors, tu veux chanter à Boombox Friday? Bah ouais, carrément. Bon bah vas-y, reste avec nous, t'inquiète, tout à l'heure on va te faire chanter. Ok.
0: Pas trop de pression?
1: Non, parce que moi j'étais là avec les gars depuis toute l'après-midi, depuis toute la journée. À un moment je dis à Junior 4, je lui dis mais à quelle heure on va à Boombox Friday? On était au studio, Exodus Studio. Et là il me regarde et me dit mais non, Tomahawk, nous on va pas à Boombox Friday. C'est Boombox Friday qui vient à nous. Je dis quoi? Mais derrière le parking, c'est là. Et là, à partir du 18h, pam, les caméras, les bars, la banderole, machin. Et en fait, c'était devant le studio où on était, où je jouais à chaque fois.
0: D'accord.
1: Et Junior 4 et tout. En fait, Boombox, c'était juste là, quoi. Et ils installaient, machin, les trucs. Donc voilà. Et le Dancehall Thursday, c'est pareil, c'est Utan Green qui m'a amené. On est allé là-bas, on a bu un coup, on s'est fumé des spliffs, il était tard et tout. Mais moi, jamais je croyais que j'allais chanter. Déjà, il était super tard, il y avait je sais plus qui jouait là-bas. Et à un moment, à 2h du mat et tout, Utan me dit, bon, tu veux chanter? Je dis c'est dans le son du moment là en Jamaïque et tout. Et du coup, j'avais chanté aussi à Dan Tutorday. Il y a la vidéo qui est sur YouTube, qui est trouvable.
0: En anglais, en français, t'as fait quoi?
1: J'ai chanté, alors souvent, j'ai 2-3 lyrics là-bas que je prends mon petit forward en général.
0: Ça y est.
1: Je les fais à chaque fois. En yardie, tu vois. Hi woman, I'm an Indian, I'm an a Frenchman, she live in a Goa, me in a foreign land. Boom! Bambola.
2: Eh oui.
0: Bad.
1: Donc, ouais, celui-là, je le fais à chaque fois. Et sinon, non, des fois, je fais des lyrics en français, des fois, je fais un petit bout en yardi.
0: D'accord.
1: Après, ils aiment bien, tu vois, quand tu chantes dans ta langue aussi.
0: Ouais, ouais, c'est ça, c'est
1: limite,
0: ça.
1: Limite plus, tu vois, parce qu'ils entendent tout le temps des gars chanter en yardi, soit des Jamaïcains, soit des étrangers qui chantent en yardi. Eux, en vrai, ils aiment bien, limite, un Japonais qui va toaster en japonais.
0: Ouais.
1: Après, ce qu'ils préfèrent, quoi, tu vois.
0: Non, non, j'imagine
1: peu,
0: bien.
1: Ça leur change un peu l'oreille, quoi.
0: Ouais. Quelles sont les dates déjà bloquées pour défendre l'album en live là?
1: Ah bah alors les dates bloquées, il y en a déjà une quinzaine.
0: Ouais.
1: Donc là, on va jouer dans les Alpes là, 17 et 19 mars. Et le 14 avant, on joue à Pau.
0: Mm-hmm.
1: Donc samedi. Après, on joue dans les Alpes, 17, 19. Après, ça joue à Caen en avril. Ça joue au Chabada à Angers. On fait une release party à la maison avec le band. Voilà, il y a des dates en bande et des dates en son. Et après, mai, juin, juillet, août, il y a des dates aussi un peu partout. On va jouer dans l'Est, on va jouer dans le Sud, là, vers Montpellier. Il faut aller checker sur Instagram, Facebook, il y a toutes les dates.
0: Puis je pense peut-être te greffer aussi aux festivals qui vont arriver aussi cet été.
1: Ouais, ouais, bon, on est déjà programmé sur quelques festivals, ouais. Ça continue à booker là.
0: Ouais, c'est cool.
1: Il y aura tout ça d'annoncer bientôt.
0: Bon, très bien. On invite aussi les gens à voir les trois clips, c'est ça, trois clips tirés de l'album.
1: Il y en a quatre même, ouais.
0: D'accord.
1: Parce qu'il y en a un qui est sorti le jour de la sortie. Il y a Petit Soldat, Madman, ouais. Et Locomotive qui sont sortis avant. Il y a Je l'allume qui est sorti il y a une semaine.
0: Ouais, c'est, en tout cas, moi les trois que j'ai vus, tous très bien réalisés.
1: Merci.
0: Merci. Une mention spéciale pour Je l'allume qui m'a bien fait rire. Vraiment. C'est le même réalisateur ou la même réalisatrice pour les trois?
1: Ouais, c'est Lias Impreza.
0: D'accord.
1: C'est lui qui a fait les quatre clips de l'album. C'est lui aussi qui a fait la vidéo avec le One Shot Band. Là, on a fait une petite vidéo de la release au Tamanoir.
0: Ouais.
1: Et voilà, c'est lui qui fait toutes les vidéos depuis le nouvel
0: d'accord.
1: album.
0: Ouais. D'accord.
1: Il y en a d'autres qui arrivent. Très lourd, très lourd.
0: Ok. On a hâte. Le vinyle aussi.
1: Ouais,
0: c'est ça. Hein.
1: C'est dispo en vinyle.
0: Ouais. Dispo en vinyle, mais je crois que tous tes projets sont dispo en vinyle,
1: voilà.
0: Ou ont été dispo
1: voilà,
0: en vinyle.
1: C'est ça. Le seul qui a pas été pressé en vinyle, c'était le premier Waka Tonka.
0: Ouais.
1: D'accord. Et je l'ai ressorti. J'ai fait une réédition avec des nouveaux titres l'année dernière.
0: Ouais. Voilà.
1: Donc ils sont tous.
0: C'est ça. T'as un dernier mot avant de nous faire le petit live. Traditionnel, on va dire.
1: Un mot pour la mairie.
0: Il y a plein de choses à dire là.
1: Non, je voudrais juste dire aux auditeurs de Enghien-les-Bains, merci d'avoir écouté la musique de l'interview. On va vous faire un petit freestyle. Allez checker le morceau sur les plateformes. Spotify, Deezer, partout, allez checker les vidéos, laissez un petit commentaire, laissez un petit truc, ça vous a pas plu, dites-moi pourquoi aussi, ça m'intéresse, je veux tout savoir. Et voilà, venez me voir en concert, checker les dates sur les réseaux.
0: C'est ça.
1: Et bonne soirée à tous.
0: De toute façon, nous on les rappellera. Ok, yes. C'est parti, en tout cas, ready.
1: Ready, ready.
0: On commence par Canoë.
1: Bah allez, on va c'est prendre parti. Une vibe sur le canoë, et prenez votre pagaie, mettez vos petits brassards, mettez votre bouée de sauvetage, on y va.

0: est déter. 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
1: Yo, Tomahawk.
2: Yeah.
1: Dernier tune.
2: S'en fait un petit.
1: Allez.
2: Allez.
1: Allez, pour faire plaisir à tout le monde.
2: Allez, on va l'allumer ce soir à Enghien-les-Bains.
1: Bah dehors, dehors. Hein.
2: Toujours, bien sûr.
1: Toujours, évidemment. Loi et vent oblige. C'est parti.

0: bad. Les petits scratchs à la fin là, wicked.
1: Yeah, Orfeo scratch.
0: Yes, vraiment un big live tu nous as fait là, Tomahawk. Big up, merci beaucoup.
1: Merci à toi, mon frère. Merci. Et c'est pour la petite histoire, c'est le gars Orfeo, donc l'ingé son qui a fait l'instru de Wake Up, c'est lui qui a fait les scratchs sur Je l'allume. Le gars est complet, tu vois.
2: D'accord.
1: Ingé son du banc.
0: Ouais.
1: Instru hip hop, scratch sur Je l'allume, tu vois.
2: Ah, c'est
0: big up à lui.
1: Big up Orfeo.
0: Yes, aïe. Bah, t'es venu, en fait, t'es venu accompagner aussi, là, Thomas, avec l'équipe de.
1: Je suis venu avec l'équipe Vibes à Com.
0: Vibes à Com.
1: Je suis allé enregistrer une émission il y a quelques jours, qui va être diffusée bientôt. Et du coup, on a parlé comme ça de l'émission, de toi, de on voulait se revoir pour des trucs, des vinyles, tout ça. Et les gars sont là avec nous ce soir.
0: Et c'est
1: big up, Vibes à Com, JB, Sam dans la place.
0: Oh, c'est ça, big. Tu veux faire l'interview sinon, Thomas, là, je vois t'es bien parti sur l'intro, en tout cas.
1: Tu veux les interviewer?
0: Vite fait.
2: Hein, non, c'est Thomas la star, c'est ça.
0: Non, il y a.
2: En tout cas, big up à lui parce qu'il faut qu'il vienne d'Angers pour nous connecter entre émissions Reggae Music du 9-5.
0: En plus du 95, c'est ça, ouais, le même département. C'est ça.
2: Gros big up à toi, Vince, pour l'accueil, ça fait plaisir.
0: Ouais, en tout cas, un gros big up exactement. À Thomas pour la connexion, c'est vrai. On s'était connecté quand même vite fait via les réseaux
2: sur
0: aussi.
2: Sur les réseaux, absolument.
0: Mais c'est toujours plus agréable, plus sympathique de se voir en vivant.
2: Et ben voilà, absolument. Puis j'étais le bienvenu aussi dans les studios de Sergi, refait à neuf. En plus, on a des nouveaux studios RGB.
0: D'accord. Ben ça sera avec grand plaisir. En tout cas, je te laisse quand même présenter, parler de l'émission parce que c'est une émission en tout cas que je suis aussi pareil à travers les réseaux sociaux et où vous recevez quand même beaucoup d'artistes connus et moins connus aussi.
2: Absolument. Ben écoute, merci de me laisser un petit moment pour présenter le show. Nous c'est tous les vendredis soirs. Alors ça fait, je crois, presque jour pour jour 13 ans qu'on est dans l'émission. Et puis petit à petit, on a commencé à faire pas mal d'interviews. Effectivement, on reçoit des artistes quasiment chaque semaine. Des artistes qu'on apprécie, des artistes qu'on aime, comme Thomas qui était là du coup samedi dernier, exceptionnellement, c'était pas le vendredi.
0: Là on parle des restas, là, des stars que vous recevez, ça.
2: Absolument.
0: Mais vous recevez aussi moi je vois des fois des artistes, après j'ai pas la prétention de connaître toute la scène, mais c'est vrai que je vois souvent, régulièrement des artistes que je connais pas forcément et ça fait un plaisir de découvrir ce genre d'artistes, toujours des artistes confirmés et voilà, qui ont peut-être pas assez de visibilité, en tout cas pas celle qui mérite, et je vous big up justement, je vous félicite de
2: merci
0: donner
2: beaucoup
0: justement la parole à ces gens-là et faire découvrir la musique au plus grand nombre, quoi.
2: Écoute, oui, on se dit qu'on est une plateforme, qu'il n'y a pas beaucoup de plateformes comme celle-ci, donc avec nos modestes moyens, quoi, mais tous les groupes de reggae, bon voilà, évidemment il y a une qualité minimum requise, mais voilà, en général il y a quand même beaucoup de bons groupes qu'on connaît pas forcément, de bons projets, de bons chanteurs et tout, donc voilà.
0: Exactement. Donc c'est le vendredi, c'est ça qu'on retrouve l'émission?
2: Ouais, c'est tous les vendredis de 20h à 22h.
0: D'accord.
2: Sur Radio RGB, c'est le 99.2 FM, pas très loin du 98.
0: Ouais, sur la bande FM. Exactement.
2: Et puis on nous retrouve aussi worldwide sur le www.radiorgb.net et puis sur les réseaux, comme tu disais, on poste aussi les interviews et puis les lives des artistes. Des artistes qui viennent.
0: En tout cas, oui, je tiens à préciser que vous faites ça bien. En tout cas,
2: merci
0: beaucoup mieux que moi.
2: Vous, pas du tout, je te retourne.
0: Non, vraiment, vous faites ça bien. C'est-à-dire que vous faites vivre au niveau de cette musique. Je trouve que vous faites vraiment le travail qu'il faut. Je vois, vous allez au concert. Vous faites la promotion des concerts qui vont passer. En fait, vous jouez votre rôle à 100%. Vraiment de médias reggae. Mais on sent qu'il y a, ce qui vous anime, c'est, comme nous tous, mais on le sent bien, que c'est ce qui vous anime, c'est quand même déjà l'amour de cette musique, de cette culture.
2: Ouais, absolument. Et puis je rajouterais peut-être dans toute sa diversité, parce que tu sais bien, Vince, que les musiques jamaïcaines, c'est tellement vaste,
0: c'est ça,
2: que quand on connaît pas, on reste caché derrière Bob Marley, mais dès qu'on avance un petit peu, en fait, il y a toujours, même nous qui sommes à fond dedans, toi et moi,
0: on découvre toujours
2: des groupes qu'on connaît.
0: Exactement, c'est ça, c'est une musique tellement riche. Tout à fait. En tout cas, merci beaucoup. Vous êtes les bienvenus. De toute façon, dès que vous avez un peu de temps, vous passez par là, la porte elle est ouverte.
2: Hein. Ben merci beaucoup, Vince. Déjà.
0: Et puis moi je passerai vous voir.
2: Avec plaisir, t'es le bienvenu tous les vendredis 20h. Tu t'envoies juste un petit coup de.
0: Ouais, évidemment.
2: Voilà. Et puis je tiens à big up mon équipe, mon gars JB, sans qui rien ne serait possible, qui est là tous les vendredis à l'image, au public relations comme on dit.
0: D'accord.
2: Et bien plus que ça. Et mon gars Manfred Perry, qui maintenant est sur Rennes en Bretagne, qui nous a accompagné pendant longtemps et qui nous fait quand même des sélections sur mesure pour les premières parties d'émission.
0: D'accord.
2: Voilà.
0: Oh bah super.
2: Manfred, on your mind sound.
0: Bah encore une fois, en tout cas, félicitations et puis longue vie. Longue vie à l'émission.
2: Un grand merci.
0: Et puis on se retrouve très vite de toute façon.
2: Et avec grand plaisir maintenant que la connexion est faite.
0: C'est ça. Exactement.
2: Voilà. Merci beaucoup pour l'accueil, Vince.
0: Merci à
2: vous. Big up yourself.
0: Nous, on va continuer dans la sélection 100% vinyle avec un big tune, comme d'habitude. Mighty Miller's Mountain

0: Oh, Mr. Tomahawk, toujours là.
1: Yeah, man.
0: Toujours dans la maison.
1: Yes.
0: Yes. Bon, bah, on va pas te laisser partir comme ça, là. Je crois que t'as préparé un petit medley, vite.
1: J'ai une proposition.
0: Vas-y.
1: C'est dit, tu mets l'instru que tu veux et moi, je te fais un petit medley du nouvel album. Comme ça, les gens, ils ont un petit aperçu.
0: Ah. Bon, on va faire un truc assez original, surtout dans le positif, parce que je suis pas l'habitude de mettre des instrus hip-hop. Là on va mettre un gros classique qui met tout le monde d'accord.
1: Ce que tu veux.
0: Franchement, même celui qui aime pas le Peura, il peut rien dire. Avec Tomahawk dessus, wow, ça va être du lourd. Mais déjà 23h51, allez j'arrête de parler, c'est parti.
1: Yeah. Ah ouais, ok.

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1: 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Là, t'as mouillé le maillot. Ah, wicked, wicked.
0: Yeah, yeah, yeah.
1: Jusqu'à la fin, il reste quoi? 45 secondes. En tout cas, bah, le temps de rappeler que l'album Wake Up, il est disponible.
0: Il est sorti, Tomahawk Wake Up, sur toutes les plateformes.
1: C'est ça.
0: Et dans quelques jours, il sera dispo sur le site web originaltomahawk.com, en vinyle, en vinyle, en CD, en t-shirt, en sweat, en bonnet.
1: C'est ça, plein de merchandising, c'est comme ça qu'on dit.
0: C'est ça,
1: en mieux.
0: Ça, ça, on finit de mettre ça en place là et ça sera dispo dans quelques jours.
1: Ouais. Ok, en tout cas, merci aussi les frères.
0: Vibes.com dans la place, big up.
1: Yes, Vibes.com.
0: Merci RGB Radio, Sergi.
1: RGB Radio, on retrouve tous les vendredis. À partir de quelle heure, juste, rappelle-moi.
2: De 20h à 22h.
1: 20h à 22h.
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1: Yes, one love.

0: La mythologie grecque, deuxième saison. 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Le Minotaure.
1: Dédale ! Dédale !
2: Qui est là ?
1: Ariane, fille du roi Minos.
2: C'est ton père qui t'envoie ?
1: Non, le roi mon père l'ignore et je t'en conjure devra toujours l'ignorer.
2: Qu'est-ce qui te tourmente, fille de Minos ?
1: Les 14 jeunes Athéniens viennent d'être débarqués.
2: Oui, oui, c'est terrible.
1: Ils vont lui être livrés.
2: Oui, pour la troisième année.
1: Dédale, une fois entré, comment sortir du labyrinthe ?
2: Sortir du labyrinthe ? C'est impossible. Même moi, je ne saurais y parvenir.
1: Il doit bien y avoir une solution.
2: Qu'est-ce qui peut motiver une telle ferveur, fille du roi ?
1: Il y a un jeune homme. Il s'appelle Thésée. Au palais, j'ai croisé son regard.
2: N'en dis pas plus, jeune fille.
1: Il a osé questionner directement mon père. Alors il passera le premier. Mon père l'a exigé. Dès l'aube, il sera conduit dans le labyrinthe.
2: S'il rencontre celui que tu sais, il n'a de toute façon aucune chance.
1: Il en aura encore moins s'il ne peut pas sortir du labyrinthe.
2: Ariane, il n'y a qu'un seul moyen de sortir du labyrinthe.

0: Hey, dis.
1: Quoi?
0: Je me disais, comme ça, on le détache, on le pousse dans le couloir et comme ça, nous, on peut rentrer plus tôt.
1: Le roi a dit à l'aube. C'est dans une petite heure. On attend.
0: Qu'est-ce que ça change? De toute façon...
1: Ouais, l'aube, c'est l'aube. Là, on n'y voit rien.
0: Bon, d'accord. On n'est pas obligé de le garder sous les yeux. Il est attaché au pilier, de toute façon. Viens, on s'assoit. J'aimerais fumer ma pipe tranquille.

0: Tu sais ce qu'il y a, toi, dans les couloirs?
1: Oh, on raconte tellement de choses.
0: Moi, je sais.
1: Ah ouais?
0: Ouais.
1: Bah, dis-le.
0: Méduse.
1: Méduse? La Gorgone?
0: Ouais. Et de source sûre.
1: Mais qui c'est qui t'a raconté ça?
0: Un vieux à Knossos.
1: Oh, un vieux. Bah, et tu l'as cru? Méduse,
0: bah,
1: Percé lui a tranché la tête.
0: Eh ben justement, il paraîtrait que non. Et parce qu'elle se serait échappée, pour la retenir, on l'aurait mis dans la prison, là.
1: Le labyrinthe, tête de crabe.
0: Ouais, le labyrinthe. Méduse, tu te rends compte?
1: Oh, Méduse. Oh, t'es un bon, toi.
0: Pourquoi tu te marres?
1: Ben, parce que, figure-toi, que moi, je sais, et de source sûre, que Percé a effectivement décapité Méduse. Et même, j'en ai la preuve.
0: La preuve?
1: Gogo, pourquoi tu crois qu'il y a plein de statues sur l'île du roi Polydectès?
0: Oh, c'est Méduse?
1: Eh ouais, changée en pierre. Toute la population, le jour du retour de Percé.
0: Ah bah d'accord, c'est pour ça. Alors dans le...
1: Labyrinthe.
0: Ouais, labyrinthe, c'est pas Méduse alors?
1: Bah non, mais moi je sais ce qu'il y a dans le labyrinthe.
0: Oh, tu disais que tu savais pas?
1: Bah, je voulais savoir ce que t'allais me sortir comme Henri. Méduse. Oh là là, t'es marrant, toi.
0: Alors, vas-y, c'est quoi?
1: C'est beaucoup plus simple que ça.
0: D'accord. C'est quoi, alors?
2: Serais-je un orphelin laissé sur le chemin? La reine de cette île est ma mère, paraît-il. Si une reine est ma mère, qui donc était mon père?
3: Thésée.
4: Qui es-tu?
3: Ariane, fille de Minos.
4: La fille du roi? Que veux-tu?
3: T'aider. Je t'ai aperçu tout à l'heure dans le palais. Je t'ai entendu questionner le roi. Tu sembles tout ignorer de la raison de ta présence en Crète, toi et les autres.
4: Je t'écoute.
3: Prince, tu n'imagines pas ce qu'il y a dans le labyrinthe.
1: C'est un dragon.
0: Un dragon?
1: Envoyé par Hadès lui-même.
0: Dans le labyrinthe?
1: Ouais. À cause d'une histoire de sacrifice ou d'un mariage ou quelque chose comme ça.
0: Comment tu le sais?
1: C'est ma femme. Elle connaît une servante qui travaille aux cuisines du palais qui aurait entendu une suivante de la reine répéter ce que la reine aurait dit un soir.
0: Ah ouais, d'accord.
1: Comme quoi il y aurait eu un truc avec Hadès qui aurait mal tourné ou pas bien fait. Et le dieu exige des jeunes gens et des jeunes filles chaque année.
0: Et alors, dans le labyrinthe, il y a un dragon à Hadès qui dévore les jeunes gens à Poséidon.
1: Exactement.
0: Mais pourquoi? Est-ce que pour punir un roi crétois, Hadès accepterait des sacrifices d'Athéniens?
1: Mais puisque je te dis que ma femme connaît quelqu'un qui travaille au palais.
0: Ouais, bien sûr, mais quand même.
1: Et tête de crabe, vas-y. Si c'est pas un dragon, c'est quoi alors?
2: Cet endroit est étrange. Partout, des dalles blanches. Les couloirs se ressemblent. Dans mon dos, les murs changent. Serait-ce une prison? Et pour quelle raison m'aurait-on enfermé? Je n'ai rien fait de mal. En quoi suis-je condamné? Il faut qu'on me réponde. Je suis comme tout le monde. Cela n'est pas normal. J'ai le droit de savoir. Pourquoi tous ces couloirs? Serait-ce les enfers? Je n'ai rien d'autre à faire que manger et dormir. Qu'est-ce que tout cela veut dire? Serais-je un orphelin laissé sur le chemin? La reine de cette île est ma mère, paraît-il. Si une reine est ma mère, qui donc était mon père? Quelquefois dans la nuit, j'entends de petits bruits, de jeunes créatures passent en frôlant les murs. Dès que je me redresse, elles courent à toute vitesse, à travers les couloirs en criant dans le noir. Aucune ne m'échappe, je suis beaucoup trop grand. Toutes celles que j'attrape dans mes bras se débattent. Leurs cris si déchirants couvrent mes beuglements. Moi, je les assomme d'un coup.

0: Astérios.
1: C'est son nom ?
0: Oui. Enfin, je crois, car après, il l'a nommé autrement. Il a dit... le Minotaure.
1: Minotaure ?
0: C'est le nom que mon père lui donne.
1: C'est quoi le Minotaure ?
0: Une sorte de prisonnier.
1: Tu peux le décrire ?
0: Je ne l'ai jamais vu. Mais mon père en a fait une description à Dédale, l'architecte, peu avant la conception du labyrinthe. J'étais là, j'ai tout entendu. Le Minotaure est grand, beaucoup plus grand qu'un homme.
1: Mais c'est un homme ?
0: Je crois que oui.
1: Tu crois ?
0: J'ai entendu mon père dire qu'il était pieds nus.
1: Et sinon ?
0: Il y a un mystère. Quelque chose que mon père a voulu cacher dans le labyrinthe. Quelque chose de honteux.
1: Je t'écoute.
0: Il mangerait de la chair humaine.
1: Tu veux dire que les jeunes Athéniens...
0: Oui, oui, oui.
1: Un homme qui se nourrit de chair humaine ?
0: Ce n'est peut-être pas tout à fait un homme.
1: Parle-moi du labyrinthe.
0: C'est une prison. Une prison extraordinaire. Il n'y a pas de porte, hormis l'entrée de ce couloir derrière ce pilier où ils t'ont enchaîné. Une fois que tu seras quelque peu avancé dans ce couloir, il te sera impossible de retrouver ton chemin. Aussi...
1: Que fais-tu ?
0: J'attache un fil à ta cheville. Je garderai la pelote à l'extérieur. Tu tireras le fil au fur et à mesure de ton avancée. Pour revenir, tu n'auras plus qu'à le suivre.
1: C'est ingénieux.
0: Une idée de Dédale.
1: Il me faut une épée.
0: J'en ai dérobé une au palais. Cache-la sous ton vêtement.
1: Tu es une alliée précieuse.
0: Je garde la pelote de fil, je t'attendrai.
1: Ariane, pourquoi m'aides-tu ?
0: Pourquoi me poses-tu la question ?

0: Le média valdoisien. Thésée combat le Minotaure.
1: Bon, cette fois, ça y est, c'est l'aube. On le fait rentrer dans le labyrinthe.
2: Ouais, on y va. Allez, toi, c'est l'heure.
1: Méduse t'attend.
2: Méduse, tête de crabe. Il voulait dire le dragon.
1: L'ennui, c'est qu'on saura jamais lequel de nous deux a raison.
3: Serais-je un orphelin laissé sur le chemin? La reine de cette île est ma mère, paraît-il. Si une reine est ma mère, qui donc était mon père?
4: Hermès, regarde! Le jeune Thésée avance dans le labyrinthe.
2: Il va bientôt se trouver face au Minotaure.
4: Crois-tu qu'il ait une chance?
2: Aucune idée.

0: Son épée à la main, Thésée s'avançait. Il marchait silencieusement à travers des couloirs entrecoupés d'autres couloirs. Après quelques minutes d'une prudente avancée, ça et là, de nombreux ossements jonchaient le sol. Il y avait des crânes encore entiers. C'étaient des crânes humains. Thésée, courageusement, poursuivit son avancée dans le labyrinthe. Le Minotaure se trouva soudain devant lui. Un corps d'homme musculeux de plus de 3 mètres de haut surmonté d'une énorme tête de taureau. Des yeux rouges, un regard bestial et enfantin. Le monstre chargea, tête en avant.
1: Le monstre s'est mis debout.
2: Il fait beaucoup plus grand.
1: Une gueule de taureau.
2: Sur un corps de géant.
1: Avec des dents de tigre.
2: Et des yeux rougeoyants.
0: Thésée se plaqua contre un mur, évita la charge. Le Minotaure se reprit, attrapa Thésée par la taille, le souleva dans les airs. Alors, Thésée leva son épée et de toutes ses forces, enfonça la pointe de l'épée sur le sommet du crâne de taureau. La pointe parvint à briser le crâne et la lame s'enfonça de moitié dans la cervelle du Minotaure. Le hurlement du Minotaure résonna longuement à travers tous les couloirs du labyrinthe. Il tomba d'abord à genoux. Il maintenait encore le héros par la taille dans ses grandes mains calleuses. Il venait de s'effondrer, la gueule en avant dans la poussière jaune du couloir. C'était fini. Et Thésée demeura quelques instants à contempler le monstre.

précieusement, il récupéra le fil d'Ariane et le suivit jusqu'à la sortie du labyrinthe. Tous deux coururent vers le navire. On hissa les voiles noires du navire athénien qui s'éloigna de la crête.

Rome.

0: Hermès, ça y est, le jeune Thésée et Ariane voguent vers Thèbes.
1: Souhaitons leur longue vie.
0: Quel beau couple, tu ne trouves pas?
1: Ils vont bien ensemble. Qu'est-ce que vous regardez, vous deux? Tiens, Dionysos.
0: Une visite éclair sur l'Olympe?
2: Oh, en bas là sur le navire. Qui est-ce?
0: Thésée, fils de Poséidon.
2: Non, je veux dire, la jeune mortelle.
0: Ah, Ariane, fille du roi Minos.
2: Elle est vraiment très jolie.
1: Il faut reconnaître.
2: Elle est à qui?
1: À personne, je crois.
0: Mais je crois qu'elle est tombée amoureuse du jeune Thésée.
2: Ah oui, le jeune Thésée. Ça peut se négocier, tu crois, Hermès?
1: Se négocier?
3: Ariane.
1: Thésée, Hermès, tu m'honores. J'ai vu ton combat contre le Minotaure dans le labyrinthe. Tu as été courageux. Et j'ai vu aussi Ariane t'aider. Et j'ai observé l'amour naître entre vous deux. Aussi, j'ai une triste faveur à te demander de la part du dieu Dionysos.
4: Dionysos?
1: Il était là, lui aussi, observé. Il a vu Ariane. Un seul regard a suffi. À présent, il la veut comme épouse.
4: Non!
1: Sur cette île inhabitée où ton navire a fait escale pour sa provision d'eau et de fruits, tu dois l'abandonner.
4: Non!
1: Dionysos apparaîtra peu après ton départ. Il la consolera.
4: Non!
1: On ne dit pas non à un dieu, Thésée.
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0: tristesse de Thésée.
1: Que regardes-tu, Athéna ?
0: Égée, le roi d'Athènes. Comme chaque jour, il vient jusqu'au bord de la falaise guetter le navire de Thésée.
1: Chaque jour ? Bel exemple d'amour paternel.
0: Comme chaque jour, il se lamente.

0: À l'horizon chaque matin, à l'heure où le soleil revient, je crois voir apparaître au loin les voiles blanches d'un navire. Car je sais qu'il va revenir. Je sais qu'un jour il sera là, même s'il est retenu là-bas au milieu d'une autre eau profonde, sur une île du bout du monde. Dans les couloirs de mon palais, j'entends Laède me chanter le récit de la guerre de Troie, la mort d'Achille et ses exploits, et l'histoire du cheval de bois. Et je reste assis et sans force devant tous ces plats qu'on me sert, et la viande a un goût d'écorce, et le vin, le goût de la mer.
1: Justement, aujourd'hui, le navire de Thésée arrive en vue des côtes. Et je voulais vérifier.
2: Vérifier quoi ?
1: Si Thésée avait donné l'ordre de changer les voiles de son navire.
2: Changer les voiles ?
1: Le jour de son départ, le roi Égée a dit à Thésée :
0: Si tu es vainqueur, remplace les voiles noires du navire par des blanches. Ainsi je saurai que tu es toujours en vie.
2: Il lui a dit ça.
1: Ah ! Les voiles sont toujours noires ? Thésée a dû oublier de donner l'ordre de les changer. Oui, je le vois. Il semble toujours aussi bouleversé d'avoir été contraint d'abandonner Ariane.
2: Athéna, regarde, le roi.
1: Il s'est jeté dans la mer.
2: Croyant son fils mort, il renonce à vivre.
1: Quelle triste fin. Si injuste. La mer va l'engloutir. Père, ne peux-tu rien tenter ? La mer ne peut-elle t'obéir ?
2: Je ne peux pas reprendre Égée à la mer, mais je peux lui donner son nom.
0: Et la viande a un goût d'écorce, et le vin, le goût de la mer.
2: Je peux lui donner son nom. C'est dans ces tristes conditions que Thésée devint roi d'Athènes. Le roi Égée, son père, était mort, et Ariane, qu'il avait aimée, était devenue la compagne du dieu Dionysos.

0: Dédale et Icare.
1: Roi Minos ! Roi Minos !
2: Y a-t-il ?
1: Le mime.
2: Bien quoi ?
1: Le Minotaure, ma majesté. Le majesté, ma minotaure.
2: Mais parle !
1: Il est...
2: Échappé ?
1: Non, ma majesté, pas échappé. Il est méchant. Oui, majesté. Il est méchant. Mais c'est pas ça.
2: Mais alors quoi ?
1: Le minor.
2: Le minotaure. Mauvais.
1: Oui, ma majesté. Il est mauvais aussi, mais d'ailleurs c'est un peu la même chose que méchant, mais c'est pas ça non plus.
2: Alors.
1: Non, c'est pas ça non plus.
2: Bon, ça suffit. Cesse de bégayer. Sinon, je...
1: Le Minotaure est mort.
2: Hein ? Mort ?
1: Le jeu...
2: Quel jeu ?
1: Non, majesté, pas le jeu, mais le jeune.
2: Le jeune ?
1: Oui, c'est ça, le jeune.
2: Mais quel jeune ? De quoi parles-tu ? Essaie d'être plus précis.
1: Athénien, le jeune Athénien. J'avais pas eu le temps de le préciser.
2: Quel jeune Athénien?
1: Celui qui a osé
2: t'adresser.
1: Oui, t'adresser.
2: La suite par Zeus.
1: La parole.
2: Celui qui a osé m'adresser la parole.
1: Oui.
2: Le fils du roi Égée. Ce Thésée.
1: Oui.
2: Et alors?
1: Il a tué.
2: Il a tué le Minotaure.
1: Oui.
2: Comment peux-tu le savoir? Ne me dis pas que tu es allé voir dans le labyrinthe.
1: Non.
2: Alors? Ça suffit, te dis-je. Encore un bégaiement et je te tranche la gorge.
3: J'étais dans un champ à proximité du labyrinthe, à l'écoute du chant incessant des cigales, et soudain il y a eu ce cri terrible et glacial d'un son indéfinissable qui sembla déchirer le ciel pâle de l'aurore aux doigts de rose, comme le cri d'un animal sauvage blessé à mort, mais que même une assemblée de 107 chasseurs ne serait pas parvenue à cerner, même après une chasse incessante dans les hautes herbes.
2: Un cri d'animal. Tu es sûr ?
3: Absolument certain, majesté. J'en suis aussi sûr que si j'avais vu la scène se dérouler sous mes yeux. Quand j'y repense, j'en ai encore la chair de poule.
2: Comment sais-tu que ce n'est pas le jeune Athénien qui, en mourant, a poussé ce cri ? Non mais stop !
3: Parce qu'il est ressorti peu après.
2: Que dis-tu ? Ressorti ! Ressorti du labyrinthe !
1: Oui.
2: Ressortir du labyrinthe, c'est impossible. C'est impossible, à moins que... Il n'y a qu'un homme sur cette île qui pourrait éventuellement sortir du labyrinthe. Dédale ! Dédale ! Thésée a tué le Minotaure. Et c'est toi qui as dit à Ariane comment l'aider à sortir du labyrinthe. Dédale ! Tu m'as ridiculisé. Aussi, puisque le Minotaure est mort, c'est toi. Toi et ton fils qui serait prisonnier à l'intérieur du labyrinthe.

0: Comment sort-on du labyrinthe ?
1: Je ne sais pas, Icar.
0: Mais tu connais le plan pourtant. C'est toi qui as conçu cet assemblage de couloirs.
1: Je sais.
0: Tu as créé un piège dont tu ne peux toi-même trouver la sortie ?
1: Oui.
0: Et Thésée, comment a-t-il fait ?
1: Thésée avait le fil d'Ariane.
0: Qu'allons-nous devenir ?
2: Un matin, deux aigles immenses survolèrent l'île de Minos. Deux archers de Minos les virent.
3: Pareil que t'arrives pas à l'atteindre.
4: Pareil tenu.
3: Je prends celui de droite.
4: D'accord.
3: Eh ?
4: Ouais ?
3: On parie quoi ?
4: Une panne de vin.
3: Une panne de vin ? Oh, flûte ! Ils sont tombés dans le labyrinthe.
4: En tout cas, on les a eus tous les deux.
3: Alors comment on fait pour le vin ?
4: Une amphore à deux.
3: D'accord. Une amphore à deux.
5: Car les aigles, ramasse-les.
0: Ils sont lourds. Oh, ils sont gigantesques.
5: Nous allons nous enfuir dans la seule direction que n'interdit pas le labyrinthe. Vers le ciel.
0: Le ciel.
2: Quelques jours plus tard, Dédale et son fils achevaient une petite construction de bois et fixaient dessus avec de la cire les ailes des aigles. Un matin, ils s'envolèrent. Les archers furent stupéfaits.
3: Hé ! Hé ! Hé !
4: Qu'est-ce que c'est ?
3: Tu vois quoi ?
4: Je vois deux bonhommes dans le ciel.
3: Pareil.
4: C'est le vin, tu crois ?
3: Non, puisque je vois comme toi.
4: Hé ! Je le reconnais !
3: Lequel ?
4: Celui qui a les cheveux blancs. C'est l'architecte !
3: Dédale ?
4: Par les dieux ! Il s'évade ! Tire ! Tire !
6: Père ! C'est génial ! Je vole ! Je vole !
5: Mais attention, ne t'approche pas trop du soleil, la cire qui tient les ailes se mettrait à fondre.
6: Regarde ce que je fais ! Regarde ! Je monte et je peux piquer comme un aigle !
5: Tu as entendu ce que j'ai dit ? Ne joue pas ! Ne va pas trop haut !
6: Oui, oui, oui, j'ai entendu ! Je vole ! Comme la mer est belle vue d'en haut !
5: Et il faut voler plus bas, jusqu'à la prochaine île.
6: Oui, bien sûr, père ! Mais si je montais plus haut, on verrait mieux dans quelle direction aller !
5: Non, non, non, non, nous sommes à la bonne hauteur. Je le répète, ne monte pas trop haut ! Hélios, le soleil ferait fondre la cire de tes ailes.
2: Mais l'enthousiasme du jeune homme fut tel qu'il oublia les conseils de son père et commença à monter haut dans le ciel.
6: Regarde, père, je suis juste au-dessus de toi.
5: Redescends, c'est dangereux.
6: Regarde, presque aussi haut qu'un aigle.
5: Redescends, Icar.
2: Mais il n'entendait plus. La chaleur du soleil liquéfia la cire. Les plumes d'aigle se détachèrent une à une. Lorsqu'il s'en rendit compte, il était trop tard.
6: Ah ! Icar !
2: Ainsi mourut Icar, fils de l'architecte Dédale. Icar tomba dans la mer qui, à cet endroit, prit le nom de mer Icarienne.

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